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1: Alors voilà.

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1: On nous annonce un ciel variable ce matin avec un faible risque d'averse. Cet après-midi, le ciel devrait devenir peu nuageux. Du côté des températures, ce matin, 22 à 23 degrés. On attend 25 degrés cet après-midi. Si vous allez à Bordeaux, c'est le même type de temps avec 23 degrés ce matin et 26 degrés cet après-midi. En ce qui concerne l'horaire des marées, la pleine mer, c'est maintenant à 7h15 avec un coefficient de 70. La basse mer à 13h10. La pleine mer de nouveau à 19h25 avec un coefficient de 71. Je vous souhaite un excellent mercredi. Nous sommes le 1er juillet. Dans quelques minutes, l'horoscope de Vincent sur Plage FM.
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1: Bonjour à tous, les béliers, vous n'aurez aucun mal à faire des concessions pour embellir votre vie amicale et vous amuser.
2: Taureau, c'est à la maison que vous serez le mieux, dehors vous risquez d'être la victime d'une tension nerveuse.
3: Gémeaux, tel un aventurier de Koh-Lanta, vous tenterez de rationner les vivres, mais faites attention à vous quand même.
4: Cancer, même si des soucis financiers vous compliquent la vie, ne vous découragez pas, vous pourrez compter sur un coup de pouce de la chance.
5: Lion, tout ce que vous entreprendrez aura de bonnes répercussions dans votre secteur professionnel.
6: Si vous êtes chez vous, vous ne resterez pas les bras croisés à ne rien faire.
7: Vierge, vous aurez l'occasion d'éclaircir ce qui s'est dernièrement assombri.
8: Quelle que soit votre situation, vous allez comprendre quelque chose d'important pour votre avenir sentimental.
9: Balance, une énergie constante et une vitalité à toute épreuve, voici la tendance de la journée et c'est plutôt encourageant.
10: Scorpion, encore quelques tensions côté cœur, mais ça n'entamera en rien votre optimisme.
11: Sagittaire, vous débordez de projets dans tous les domaines, un choix vous paraît difficile, prenez votre temps avant de vous décider.
12: Capricorne, un superbe climat sentimental vient réveiller votre appétit de vivre et de séduire.
13: Verseau, si vous envisagez depuis un certain temps d'effectuer des transactions de grande envergure, ce sera le moment de vous lancer.
14: Et enfin les poissons, vous êtes particulièrement réceptifs aux aspirations de vos proches, mais c'est le moment de soigner vos projets personnels aussi.
15: Bonne journée à tous.
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1: Bonjour, ici Alain Bordeloup, adjoint à la culture et à l'animation de la ville de Lesges-Cap-Ferret. Eh bien, ce 1er juillet, on peut annoncer le premier grand événement culturel de la saison. C'est le Cap-Ferret Music Festival qui commencera le samedi 4. Comme d'habitude, un grand concert gratuit au Mambo, au Cap-Ferret, à 22h, avec un spectacle et un final pyrotechnique. Et ensuite, tous les jours, des concerts en soirée dans des lieux emblématiques de la Presqu'île. Et également des masterclass dans la journée, des concerts jeunes talents. Si vous êtes intéressé, je vous invite à vous renseigner sur le site capferretmusicfestival.com. Vous y trouverez tout le renseignement sur les différentes activités de ce festival.
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10: On nous prédit un ciel variable ce matin avec un faible risque d'averse. Cet après-midi, le ciel devrait devenir peu nuageux. Du côté du thermomètre ce matin, 22 à 23 degrés, avec 25 degrés attendus cet après-midi. Si vous allez à Bordeaux, c'est le même type de temps, avec 23 degrés ce matin et 26 degrés cet après-midi. Et en ce qui concerne l'horaire des marées, la basse mer est prévue à 13h10, la pleine mer à 19h25 avec un coefficient de 71. Je vous souhaite un excellent mercredi 1er juillet. Aujourd'hui, ne manquez pas de célébrer Thierry, Aaron, Dietrich, Dirk, Esther, Goulven, Servant et Servane et de leur faire découvrir Plage FM.
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1: Le mercredi. Mais oui, il y a des offres d'emploi. Elles arrivent toutes fraîches depuis France Travail à Andernous-les-Bains, grâce à Sybille. Bonjour Sybille, quelles sont les offres du jour?
2: Bonjour François, bonjour à tous. Alors nous allons à Mios, où la pépinière La Palmeraie recrute en CDI un ouvrier pépiniériste qui sera chargé du chargement, du déchargement, du transport et de la livraison des végétaux sur les chantiers d'espaces verts. Aussi de l'assistance aux équipes sur le terrain, des travaux d'entretien des végétaux au sein même de la pépinière. Il faut savoir qu'une formation en interne est prévue pour l'utilisation des engins de manutention au sein de la pépinière en vue de l'obtention d'une autorisation de conduite en interne et que les interventions se feront principalement sur le bassin, mais jusqu'à Biscarrosse et Bordeaux. Électrique Station à Gujan-Mestras a besoin d'un mécanicien en CDI. C'est pour l'entretien courant et les réparations mécaniques, le diagnostic des pannes, les interventions sur freinage, pneumatique, vidange, révision. Une expérience est indispensable en mécanique véhicule léger et il faut de l'autonomie, de la rigueur et un esprit d'équipe pour ce poste. C'est un poste stable avec prise de poste rapide dans une équipe conviviale et un atelier bien équipé. Si cette offre vous intéresse, la candidature est simple et rapide. Vous contactez l'employeur par téléphone ou vous lui envoyez un mail. À Lèche-Cap-Ferré maintenant, c'est la quincaillerie du Canon qui cherche un vendeur motivé pour renforcer son équipe pendant l'été. Il faudra accueillir, renseigner et conseiller les clients, encaisser les achats, réceptionner, mettre en rayon et étiqueter les marchandises et participer aux inventaires si besoin. C'est vrai que si vous avez un intérêt ou des connaissances en bricolage, jardinage ou outillage, ce sera un vrai plus pour ce contrat de 2 mois pour l'été. Au Porge, pour finir, c'est la brasserie à 2 pas de l'océan qui s'appelle La Joncière qui a besoin d'un chef de partie froid pour les 2 mois d'été. Vous travaillerez avec un chef, un second et un commis plongeur. Vous gérerez la chambre froide et l'anticipation des mises en place et assisterez le chef et le second durant le service. La carte est simple et efficace dans cette brasserie. Les produits sont faits maison avec un maximum de produits frais et la brasserie a une capacité d'accueil de 120 couverts. Le bonus, c'est que ce poste est nourri et logé.
1: Merci beaucoup Sybille pour toutes ces offres d'emploi que vous retrouverez sur plagefm.fr. Vous réécouterez cette rubrique, vous aurez des liens directs vers le site de France Travail. Demain, une petite piqûre de rappel. Pourquoi faut-il continuer à chercher du boulot en juillet et en août, contrairement à ce que l'on peut entendre par la rumeur populaire? Vous nous expliquerez tout. À demain Sybille.
2: À demain François.
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1: On nous prédit un ciel variable dans la matinée avec un faible risque d'averse. En revanche, cet après-midi, le ciel devrait être peu nuageux. Du côté des températures, ce matin, 22 à 23 degrés. On attend 25 degrés cet après-midi. Si vous devez aller à Bordeaux, vous retrouverez le même type de temps avec 23 degrés dans la matinée et 26 degrés cet après-midi. Et en ce qui concerne l'horaire des marées, la basse mer est prévue à 13h10, la pleine mer à 19h25 avec un coefficient de 71. Je vous souhaite un excellent mercredi, nous sommes le 1er juillet. Dans quelques minutes, l'horoscope de Vincent sur Plage FM.
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1: Bonjour à tous, les béliers, vous n'aurez aucun mal à faire des concessions pour embellir votre vie amicale et vous amuser.
2: Taureau, c'est à la maison que vous serez le mieux, dehors vous risquez d'être la victime d'une tension nerveuse.
3: Gémeaux, tel un aventurier de Koh-Lanta, vous tenterez de rationner les vivres, mais faites attention à vous quand même.
4: Cancer, même si des soucis financiers vous compliquent la vie, ne vous découragez pas, vous pourrez compter sur un coup de pouce de la chance.
5: Lion, tout ce que vous entreprendrez aura de bonnes répercussions dans votre secteur professionnel.
6: Si vous êtes chez vous, vous ne resterez pas les bras croisés à ne rien faire.
7: Vierge, vous aurez l'occasion d'éclaircir ce qui s'est dernièrement assombri.
8: Quelle que soit votre situation, vous allez comprendre quelque chose d'important pour votre avenir sentimental.
9: Balance, une énergie constante et une vitalité à toute épreuve, voici la tendance de la journée et c'est plutôt encourageant.
10: Scorpion, encore quelques tensions côté cœur, mais ça n'entamera en rien votre optimisme.
11: Sagittaire, vous débordez de projets dans tous les domaines, un choix vous paraît difficile, prenez votre temps avant de vous décider.
12: Capricorne, un superbe climat sentimental vient réveiller votre appétit de vivre et de séduire.
13: Verseau, si vous envisagez depuis un certain temps d'effectuer des transactions de grande envergure, ce sera le moment de vous lancer.
14: Et enfin les poissons, vous êtes particulièrement réceptifs aux aspirations de vos proches, mais c'est le moment de soigner vos projets personnels aussi.
15: Bonne journée à tous.
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1: Bonjour à toutes et tous, ici Frédéric Trama, kinésithérapeute à Lenton. Les bienfaits de l'activité physique sur la cognition. Aujourd'hui, abordons une question essentielle. Et si le simple fait de bouger rendait notre cerveau plus performant ? Des études récentes le confirment, l'activité physique booste les fonctions cognitives, que l'on soit enfant, adulte ou même atteint de la maladie d'Alzheimer. Et les effets peuvent être immédiats. Alzheimer, 20 minutes de vélo, effet direct sur le cerveau. En 2024, une étude parue dans Frontiers in Sports and Active Living a évalué des personnes âgées souffrant d'une forme modérée de maladie d'Alzheimer. Deux groupes. Le premier a pédalé 20 minutes à intensité modérée. Le second est resté assis à lire tranquillement. Résultat, seuls les participants ayant pédalé ont montré une amélioration nette sur des tests cognitifs. Amélioration de l'attention sélective, de la mémoire de travail et meilleure résolution de problèmes. En clair, une simple séance de vélo et un cerveau plus alerte, même chez des patients atteints d'une maladie neurodégénérative donc. Mais comment est-ce que cela fonctionne ? Eh bien, pendant l'effort physique, le cerveau est mieux irrigué, mieux vascularisé, grâce à une activité cardiovasculaire accrue. Mais surtout, il reçoit un véritable bain neurochimique. Des molécules spécifiques, comme le BDNF ou l'IGF-1, c'est compliqué, je vous l'accorde, sont libérées. Elles favorisent la plasticité cérébrale, la formation de nouvelles connexions neuronales et protègent des zones clés de la cognition, comme l'hippocampe, qui a un rôle très important dans la mémoire, ou le cortex préfrontal pour la concentration, la prise de décision. Et chez les enfants, eh bien les effets sont tout aussi impressionnants. Une étude de 2024 a montré que 15 minutes d'activité physique avant les cours améliorait l'attention, le langage et les capacités visio-spatiales chez les enfants de 8 à 9 ans. Donc, amener ses enfants à l'école à pied sera très important, par exemple. Et ce n'est pas tout. Une revue de l'American Academy of Pediatrics a montré que le renforcement musculaire, sans matériel, des squats, des fentes, faire de la planche, améliore aussi la mémoire, la concentration et les fonctions exécutives. Le tout sans trop transpirer, mais en tout cas sans courir. En conclusion, bouger, c'est penser mieux. Ça muscle le cerveau. Chez les enfants comme chez les seniors, même une courte séance d'activité physique améliorera l'attention, la mémoire et la concentration. Ce n'est pas qu'un effet à long terme, les bénéfices se voient immédiatement après l'effort. Alors, pour entretenir vos neurones, bougez et faites même de la musculation si vous aimez ça. C'était Frédéric Trama, kinésithérapeute à Lenton.
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9: On nous prédit un ciel variable ce matin avec un faible risque d'averse. Cet après-midi, le ciel devrait devenir peu nuageux. Du côté du thermomètre ce matin, 22 à 23 degrés, avec 25 degrés attendus cet après-midi. Si vous allez à Bordeaux, c'est le même type de temps, avec 23 degrés ce matin et 26 degrés cet après-midi. Et en ce qui concerne l'horaire des marées, la basse mer est prévue à 13h10, la pleine mer à 19h25, avec un coefficient de 71. Je vous souhaite un excellent mercredi 1er juillet. Aujourd'hui, ne manquez pas de célébrer Thierry, Aaron, Dietrich, Dirk, Esther, Goulven, Servan et Servan et de leur faire découvrir Plage FM.
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1: À l'affiche cette semaine, Supergirl, un film d'action, aventure et science-fiction de Craig Gillespie, avec Millie Alcock, Matthias Schoenaerts et Eve Ridley. Lorsqu'un adversaire aussi impitoyable qu'inattendu menace son monde, Kara Zor-El, alias Supergirl, fait équipe à contre-cœur avec un improbable compagnon et s'engage dans un périple intergalactique en quête de vengeance et de justice. Également à l'affiche, In Waves, une romance dramatique animée de Fong Mai Nguyen. À Los Angeles, Eiji, lycéen discret, rencontre Kristen. Elle est passionnée de surf, lui de skateboard et de dessin. Ils tombent follement amoureux. Un avenir heureux se profile. Mais tout bascule lorsque Kristen tombe malade. Également à l'affiche, On l'appelait Robin des Bois, un thriller d'action et d'aventure de Michael Sarnowski avec Hugh Jackman, Jodie Comer et Bill Skarsgård. Hanté par son passé après une vie de crime et de violence, Robin des Bois est laissé pour mort à l'issue d'un combat qu'il pensait être le dernier. Recueilli par une femme mystérieuse, il se voit offrir une ultime chance de rédemption. Toujours à l'affiche, La bataille de Gaulle, L'âge de fer, un thriller historique de Antonin Baudry. La bataille de Gaulle, partie 2, J'écris ton nom, un thriller historique de Antonin Baudry. Backrooms, un film d'épouvante de Ken Parsons. Des mignons et des monstres, une comédie d'aventure animée de Pierre Coffin et Patrick Delage. Les caprices de l'enfant roi, une comédie dramatique de Michel Leclerc. Toy Story 5, une comédie d'aventure animée de Andrew Stanton et McKenna Harris. Ulysse, une comédie dramatique de Laetitia Masson. Disclosure Day, un thriller de science-fiction de Steven Spielberg. Le Vertige, une comédie animée de Quentin Dupieux. Et Le Dernier Vrai Samouraï, une comédie fantastique de Junichi Yasuda. Je vous souhaite d'excellents moments dans les salles obscures.
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2: Côte Norrois. La route d'ouverture à l'urbanisation de la Presqu'île, seulement de 1927, a relié par une riviera de proximité les différents villages ostréicoles, testerins, existants depuis 1878. Celle complémentaire passant par Lavigne a été terminée en 1958. Un conseil municipal du 23 avril 1963 prédisait « Le peuplement de la Presqu'île créera une agglomération le long du rivage de 15 km. »
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1: Bonjour, ici Alain Bordeloup, adjoint à la culture et à l'animation de la ville de Lesges-Cap-Ferré. Eh bien, ce 1er juillet, on peut annoncer le premier grand événement culturel de la saison. C'est le Cap-Ferré Music Festival qui commencera le samedi 4. Comme d'habitude, un grand concert gratuit au Mambo, au Cap-Ferré, à 22h, avec un spectacle et un final pyrotechnique. Et ensuite, tous les jours, des concerts en soirée dans des lieux emblématiques de la Presqu'île. Et également des masterclass dans la journée, des concerts jeunes talents. Si vous êtes intéressé, je vous invite à vous renseigner sur le site capferremusicfestivaltoutattaché.com. Vous y trouverez tout le renseignement sur les différentes activités de ce festival.
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1: Bonjour, c'est Camille. Aujourd'hui, je vous propose de parler d'un sujet omniprésent, les écrans. D'abord, il faut le dire, les écrans font partie de notre quotidien. Tablettes, téléphones, jeux, réseaux sociaux, séries. Ils sont utiles pour apprendre, communiquer, se divertir. Mais quand on ne fait pas attention, ils peuvent prendre plus de place qu'on ne le voudrait et avoir des effets sur la santé, le sommeil ou la concentration. Alors, comment gérer les écrans à la maison? Comment poser des limites sans créer de conflits à la maison, sans culpabilité et sans privation totale? C'est ce qu'on va voir ensemble. Toi, l'ado qui m'écoute, tu t'es déjà dit « j'ai juste regardé deux vidéos et paf, une heure est passée ». Tu commences un devoir et sans t'en rendre compte, tu scrolles sur Insta ou tu relances une partie de jeu. C'est que les écrans sont faits pour capter ton attention. C'est leur job. Ton job, c'est d'apprendre à en faire des outils, pas des pièges. Demande-toi, est-ce que ce que je regarde me détend, m'aide ou me fait juste fuir ce que j'ai à faire? Un petit conseil concret, mets une alarme de 20 minutes quand tu lances une appli. Ou pose ton téléphone dans une autre pièce pendant que tu travailles. Oui, c'est difficile, mais tu verras à quel point tu gagnes en concentration et en temps libre ensuite. Et vous, chers parents, vous vous sentez peut-être dépassés. Au lieu d'entrer dans un rapport de force, proposez un cadre clair et discutez des usages, établissez des règles d'un commun accord. La clé n'est pas de tout interdire, mais d'accompagner vos enfants dans un usage équilibré. Par exemple, on coupe les écrans 30 minutes avant de dormir pour un meilleur sommeil et pas d'écran dans la chambre. On limite le temps d'écran de loisirs à moins de 2 heures par jour pour les 5-17 ans, comme le recommandent les experts, ou on accorde le même temps d'écran que de loisirs. On garde des moments 100% sans écran, les repas, les devoirs, le temps en famille. On réfléchit à des alternatives pour s'occuper et se divertir autrement. Pour garder de l'énergie et du temps pour d'autres activités qui te font du bien. Voir des amis, faire du sport, sortir prendre l'air. Montrez aussi l'exemple, vous parents. Si vous laissez de côté votre téléphone pendant les moments familiaux, vos enfants auront plus envie de faire pareil. En résumé, les écrans ne sont ni bons ni mauvais. Tout dépend de l'usage qu'on en fait. Il ne s'agit pas d'interdire, mais de réguler avec des règles claires et partagées. Ados comme parents, chacun a un rôle à jouer. Questionner ses habitudes, poser des limites, chercher l'équilibre. Chaque enfant est unique et il a besoin de vous pour révéler tout son potentiel. Si vous avez des questions ou besoin d'un accompagnement personnalisé, n'hésitez pas à me contacter. À très bientôt, c'était Camille Gandoubert de Camille Coaching Andernos.
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1: Salut. Aujourd'hui, petite recette assez rapide mais assez sympathique, une soupe de fraises et framboises. Donc la soupe de fraises et framboises, moi c'est quelque chose que j'aime beaucoup. Après vous pouvez le panacher avec tous les fruits que vous aimez. Vous pouvez faire la même recette avec de l'ananas, de la mangue, vous pouvez faire un côté exotique, de la pêche. Voilà, la pêche, la soupe de pêche, c'est extraordinaire aussi. Et après vous pouvez faire des petites madeleines, des choses qui vont avec. Je coupe mes fraises et mes framboises, je les laisse entières. Dans un saladier, je vais mettre mes fraises, je vais mettre mes framboises, je vais les laisser mariner. Dedans, je vais y mettre du sirop de grenadine pour sucrer un petit peu les fraises. Pas trop, parce que si on achète des belles fraises, ben, le fruit suffit à lui-même pour le sucre. Et je vais y mettre, alors attention, pas trop non plus, hein, un petit peu de jet 27 ou de la menthe glaciale, voilà, quelque chose pour relever un alcool à base de menthe, et un tout petit peu de gin. Voilà, ça va relever toutes les saveurs des fruits. Donc ça, je le laisse mariner au réfrigérateur pendant au moins 2-3 heures. Et une fois que c'est bien rafraîchi, bien mariné, on va le mixer. On le mixe bien, bien, bien comme il faut. Et ça, vous pouvez vraiment le faire avec tous les fruits que vous voulez, hein. Et une fois bien mixé, on le verse dans des petits shooters ou des verres. Et en dessert, ça peut être très sympa. Alors ce que j'aime, la petite astuce, mais pas pour tout le monde, c'est au dernier moment, avant, juste une fois que vous avez mixé, surtout pas avant, mettre un coup de moulin à poivre noir, du bon poivre noir, et du basilic haché au dernier moment. Voilà, bonne dégustation.
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1: À l'affiche cette semaine, Supergirl, un film d'action, aventure et science-fiction de Craig Gillespie, avec Millie Alcock, Matthias Schoenaerts et Eve Ridley. Lorsqu'un adversaire aussi impitoyable qu'inattendu menace son monde, Kara Zor-El, alias Supergirl, fait équipe à contre-cœur avec un improbable compagnon et s'engage dans un périple intergalactique en quête de vengeance et de justice. Également à l'affiche, In Waves, une romance dramatique animée de Fong Mai Nguyen. À Los Angeles, Eiji, lycéen discret, rencontre Kristen. Elle est passionnée de surf, lui de skateboard et de dessin. Ils tombent follement amoureux. Un avenir heureux se profile. Mais tout bascule lorsque Kristen tombe malade. Également à l'affiche, On l'appelait Robin des Bois, un thriller d'action et d'aventure de Michael Sarnowski avec Hugh Jackman, Jodie Comer et Bill Skarsgård. Hanté par son passé après une vie de crime et de violence, Robin des Bois est laissé pour mort à l'issue d'un combat qu'il pensait être le dernier. Recueilli par une femme mystérieuse, il se voit offrir une ultime chance de rédemption. Toujours à l'affiche, La bataille de Gaulle, L'âge de fer, un thriller historique de Antonin Baudry. La bataille de Gaulle, partie 2, J'écris ton nom, un thriller historique de Antonin Baudry. Backrooms, un film d'épouvante de Ken Parsons. Des mignons et des monstres, une comédie d'aventure animée de Pierre Coffin et Patrick Delage. Les caprices de l'enfant roi, une comédie dramatique de Michel Leclerc. Toy Story 5, une comédie d'aventure animée de Andrew Stanton et McKenna Harris. Ulysse, une comédie dramatique de Laetitia Masson. Disclosure Day, un thriller de science-fiction de Steven Spielberg. Le Vertige, une comédie animée de Quentin Dupieux. Et Le Dernier Vrai Samouraï, une comédie fantastique de Junichi Yasuda. Je vous souhaite d'excellents moments dans les salles obscures.
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3: Le mercredi. Mais oui, il y a des offres d'emploi. Elles arrivent toutes fraîches depuis France Travail à Andernous-les-Bains, grâce à Sybille. Bonjour Sybille, quelles sont les offres du jour?
4: Bonjour François, bonjour à tous. Alors nous allons à Mios, où la pépinière La Palmeraie recrute en CDI un ouvrier pépiniériste qui sera chargé du chargement, du déchargement, du transport et de la livraison des végétaux sur les chantiers d'espaces verts, aussi de l'assistance aux équipes sur le terrain, des travaux d'entretien des végétaux au sein même de la pépinière. Il faut savoir qu'une formation en interne est prévue pour l'utilisation des engins de manutention au sein de la pépinière en vue de l'obtention d'une autorisation de conduite en interne et que les interventions se feront principalement sur le bassin, mais jusqu'à Biscarrosse et Bordeaux. Électrication à Gujan-Mestras a besoin d'un mécanicien en CDI. C'est pour l'entretien courant et les réparations mécaniques, le diagnostic des pannes, les interventions sur freinage, pneumatique, vidange, révision. Une expérience est indispensable en mécanique véhicule léger et il faut de l'autonomie, de la rigueur et un esprit d'équipe pour ce poste. C'est un poste stable avec prise de poste rapide dans une équipe conviviale et un atelier bien équipé. Si cette offre vous intéresse, la candidature est simple et rapide. Vous contactez l'employeur par téléphone ou vous lui envoyez un mail. À Lège-Cap-Ferré maintenant, c'est la quincaillerie du Canon qui cherche un vendeur motivé pour renforcer son équipe pendant l'été. Il faudra accueillir, renseigner et conseiller les clients, encaisser les achats, réceptionner, mettre en rayon et étiqueter les marchandises et participer aux inventaires si besoin. C'est vrai que si vous avez un intérêt ou des connaissances en bricolage, jardinage ou outillage, ce sera un vrai plus pour ce contrat de 2 mois pour l'été. Au Porge, pour finir, c'est la brasserie à 2 pas de l'océan qui s'appelle La Joncière qui a besoin d'un chef de partie froid pour les 2 mois d'été. Vous travaillerez avec un chef, un second et un commis plongeur. Vous gérerez la chambre froide et l'anticipation des mises en place et assisterez le chef et le second durant le service. La carte est simple et efficace dans cette brasserie. Les produits sont faits maison avec un maximum de produits frais et la brasserie a une capacité d'accueil de 120 couverts. Le bonus, c'est que ce poste est nourri et logé.
3: Merci beaucoup Sybille pour toutes ces offres d'emploi que vous retrouverez sur plagefm.fr. Vous réécouterez cette rubrique, vous aurez des liens directs vers le site de France Travail. Demain, une petite piqûre de rappel. Pourquoi faut-il continuer à chercher du boulot en juillet et en août, contrairement à ce que l'on peut entendre par la rumeur populaire? Vous nous expliquerez tout. À demain Sybille.
4: À demain François.
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1: Bonjour, c'est Camille. Aujourd'hui, je vous propose de parler d'un sujet omniprésent, les écrans. D'abord, il faut le dire, les écrans font partie de notre quotidien. Tablettes, téléphones, jeux, réseaux sociaux, séries. Ils sont utiles pour apprendre, communiquer, se divertir. Mais quand on ne fait pas attention, ils peuvent prendre plus de place qu'on ne le voudrait et avoir des effets sur la santé, le sommeil ou la concentration. Alors, comment gérer les écrans à la maison? Comment poser des limites sans créer de conflits à la maison, sans culpabilité et sans privation totale? C'est ce qu'on va voir ensemble. Toi, l'ado qui m'écoute, tu t'es déjà dit « j'ai juste regardé deux vidéos et paf, une heure est passée ». Tu commences un devoir et sans t'en rendre compte, tu scrolles sur Insta ou tu relances une partie de jeu. C'est que les écrans sont faits pour capter ton attention. C'est leur job. Ton job, c'est d'apprendre à en faire des outils, pas des pièges. Demande-toi, est-ce que ce que je regarde me détend, m'aide ou me fait juste fuir ce que j'ai à faire? Un petit conseil concret, mets une alarme de 20 minutes quand tu lances une appli. Ou pose ton téléphone dans une autre pièce pendant que tu travailles. Oui, c'est difficile, mais tu verras à quel point tu gagnes en concentration et en temps libre ensuite. Et vous, chers parents, vous vous sentez peut-être dépassé. Au lieu d'entrer dans un rapport de force, proposez un cadre clair et discutez des usages, établissez des règles d'un commun accord. La clé n'est pas de tout interdire, mais d'accompagner vos enfants dans un usage équilibré. Par exemple, on coupe les écrans 30 minutes avant de dormir pour un meilleur sommeil et pas d'écran dans la chambre. On limite le temps d'écran de loisirs à moins de 2 heures par jour pour les 5-17 ans, comme le recommandent les experts, ou on accorde le même temps d'écran que de loisirs. On garde des moments 100% sans écran, les repas, les devoirs, le temps en famille. On réfléchit à des alternatives pour s'occuper et se divertir autrement, pour garder de l'énergie et du temps pour d'autres activités qui te font du bien. Voir des amis, faire du sport, sortir prendre l'air. Montrez aussi l'exemple, vous parents. Si vous laissez de côté votre téléphone pendant les moments familiaux, vos enfants auront plus envie de faire pareil. En résumé, les écrans ne sont ni bons ni mauvais. Tout dépend de l'usage qu'on en fait. Il ne s'agit pas d'interdire, mais de réguler avec des règles claires et partagées. Ados comme parents, chacun a un rôle à jouer. Questionner ses habitudes, poser des limites, chercher l'équilibre. Chaque enfant est unique et il a besoin de vous pour révéler tout son potentiel. Si vous avez des questions ou besoin d'un accompagnement personnalisé, n'hésitez pas à me contacter. À très bientôt, c'était Camille Gandoubert de Camille Coaching Andernos.
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3: Côte Norrois. La route d'ouverture à l'urbanisation de la Presqu'île, seulement de 1927, a relié par une riviera de proximité des différents villages ostréicoles, testerins, existants depuis 1878. Celle complémentaire passant par Lavigne a été terminée en 1958. Un conseil municipal du 23 avril 1963 prédisait « Le peuplement de la Presqu'île créera une agglomération le long du rivage de 15 km ».
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1: À l'affiche cette semaine, Supergirl, un film d'action, aventure et science-fiction de Craig Gillespie, avec Millie Alcock, Matthias Schoenaerts et Eve Ridley. Lorsqu'un adversaire aussi impitoyable qu'inattendu menace son monde, Kara Zor-El, alias Supergirl, fait équipe à contre-cœur avec un improbable compagnon et s'engage dans un périple intergalactique en quête de vengeance et de justice. Également à l'affiche, In Waves, une romance dramatique animée de Fong Mai Nguyen. À Los Angeles, Eiji, lycéen discret, rencontre Kristen. Elle est passionnée de surf, lui de skateboard et de dessin. Ils tombent follement amoureux. Un avenir heureux se profile. Mais tout bascule lorsque Kristen tombe malade. Également à l'affiche, On l'appelait Robin des Bois, un thriller d'action et d'aventure de Michael Sarnowski avec Hugh Jackman, Jodie Comer et Bill Skarsgård. Hanté par son passé après une vie de crime et de violence, Robin des Bois est laissé pour mort à l'issue d'un combat qu'il pensait être le dernier. Recueilli par une femme mystérieuse, il se voit offrir une ultime chance de rédemption. Toujours à l'affiche, La bataille de Gaulle, L'âge de fer, un thriller historique de Antonin Baudry. La bataille de Gaulle, partie 2, J'écris ton nom, un thriller historique de Antonin Baudry. Backrooms, un film d'épouvante de Ken Parsons. Des mignons et des monstres, une comédie d'aventure animée de Pierre Coffin et Patrick Delage. Les caprices de l'enfant roi, une comédie dramatique de Michel Leclerc. Toy Story 5, une comédie d'aventure animée de Andrew Stanton et McKenna Harris. Ulysse, une comédie dramatique de Laetitia Masson. Disclosure Day, un thriller de science-fiction de Steven Spielberg. Le Vertige, une comédie animée de Quentin Dupieux. Et Le Dernier Vrai Samouraï, une comédie fantastique de Junichi Yasuda. Je vous souhaite d'excellents moments dans les salles obscures.
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1: Bonjour, c'est Camille. Aujourd'hui, je vous propose de parler d'un sujet omniprésent, les écrans. D'abord, il faut le dire, les écrans font partie de notre quotidien. Tablettes, téléphones, jeux, réseaux sociaux, séries. Ils sont utiles pour apprendre, communiquer, se divertir. Mais quand on ne fait pas attention, ils peuvent prendre plus de place qu'on ne le voudrait et avoir des effets sur la santé, le sommeil ou la concentration. Alors, comment gérer les écrans à la maison? Comment poser des limites sans créer de conflits à la maison, sans culpabilité et sans privation totale? C'est ce qu'on va voir ensemble. Toi, l'ado qui m'écoute, tu t'es déjà dit « j'ai juste regardé deux vidéos et paf, une heure est passée ». Tu commences un devoir et sans t'en rendre compte, tu scrolles sur Insta ou tu relances une partie de jeu. C'est que les écrans sont faits pour capter ton attention. C'est leur job. Ton job, c'est d'apprendre à en faire des outils, pas des pièges. Demande-toi, est-ce que ce que je regarde me détend, m'aide ou me fait juste fuir ce que j'ai à faire? Un petit conseil concret, mets une alarme de 20 minutes quand tu lances une appli. Ou pose ton téléphone dans une autre pièce pendant que tu travailles. Oui, c'est difficile, mais tu verras à quel point tu gagnes en concentration et en temps libre ensuite. Et vous, chers parents, vous vous sentez peut-être dépassé. Au lieu d'entrer dans un rapport de force, proposez un cadre clair et discutez des usages, établissez des règles d'un commun accord. La clé n'est pas de tout interdire, mais d'accompagner vos enfants dans un usage équilibré. Par exemple, on coupe les écrans 30 minutes avant de dormir pour un meilleur sommeil et pas d'écran dans la chambre. On limite le temps d'écran de loisirs à moins de 2 heures par jour pour les 5-17 ans, comme le recommandent les experts, ou on accorde le même temps d'écran que de loisirs. On garde des moments 100% sans écran, les repas, les devoirs, le temps en famille. On réfléchit à des alternatives pour s'occuper et se divertir autrement, pour garder de l'énergie et du temps pour d'autres activités qui te font du bien. Voir des amis, faire du sport, sortir prendre l'air. Montrez aussi l'exemple, vous parents. Si vous laissez de côté votre téléphone pendant les moments familiaux, vos enfants auront plus envie de faire pareil. En résumé, les écrans ne sont ni bons ni mauvais. Tout dépend de l'usage qu'on en fait. Il ne s'agit pas d'interdire, mais de réguler avec des règles claires et partagées. Ados comme parents, chacun a un rôle à jouer. Questionner ses habitudes, poser des limites, chercher l'équilibre. Chaque enfant est unique et il a besoin de vous pour révéler tout son potentiel. Si vous avez des questions ou besoin d'un accompagnement personnalisé, n'hésitez pas à me contacter. À très bientôt, c'était Camille Gandoubert de Camille Coaching Andernos.
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1: Bonjour, ici Alain Bordeloup, adjoint à la culture et à l'animation de la ville de Lesges-Cap-Ferret. Eh bien, ce 1er juillet, on peut annoncer le premier grand événement culturel de la saison. C'est le Cap-Ferret Music Festival qui commencera le samedi 4. Comme d'habitude, un grand concert gratuit au Membo, au Cap-Ferret, à 22h, avec un spectacle et un final pyrotechnique. Et ensuite, tous les jours, des concerts en soirée dans des lieux emblématiques de la presqu'île. Et également des masterclass dans la journée, des concerts jeunes talents. Si vous êtes intéressé, je vous invite à vous renseigner sur le site capferretmusicfestival.com. Vous y trouverez tout le renseignement sur les différentes activités de ce festival.
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1: Le ciel est peu nuageux ce soir et cette nuit. Demain, le soleil va être sans partage tout au long de la journée, avec 24 degrés attendus demain matin et 26 à 28 degrés demain après-midi. Si vous devez aller à Bordeaux, demain il va faire beau également, avec 25 degrés dans la matinée et 29 degrés l'après-midi. En ce qui concerne l'horaire des marées, la pleine mer à 19h30 avec un coefficient de 71. La basse mer à 1h35 cette nuit. La pleine mer demain matin à 7h45 avec un coefficient de 71. Et la basse mer à nouveau à 13h45. Excellent début de soirée à l'écoute de Plage FM.
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3: Le ciel est peu nuageux ce soir et cette nuit. Demain, le soleil va être sans partage tout au long de la journée, avec 24 degrés attendus demain matin et 26 à 28 degrés demain après-midi. Si vous devez aller à Bordeaux, demain il va faire beau également, avec 25 degrés dans la matinée et 29 degrés l'après-midi. En ce qui concerne l'horaire des marées, la pleine mer à 19h30 avec un coefficient de 71. La basse mer à 1h35 cette nuit. La pleine mer demain matin à 7h45 avec un coefficient de 71 et la basse mer à nouveau à 13h45. Excellent début de soirée à l'écoute de Plage FM.
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1: Le mercredi. Mais oui, il y a des offres d'emploi. Elles arrivent toutes fraîches depuis France Travail à Andernous-les-Bains, grâce à Sybille. Bonjour Sybille, quelles sont les offres du jour?
2: Bonjour François, bonjour à tous. Alors nous allons à Mios, où la pépinière La Palmeraie recrute en CDI un ouvrier pépiniériste qui sera chargé du chargement, du déchargement, du transport et de la livraison des végétaux sur les chantiers d'espaces verts, aussi de l'assistance aux équipes sur le terrain, des travaux d'entretien des végétaux au sein même de la pépinière. Il faut savoir qu'une formation en interne est prévue pour l'utilisation des engins de manutention au sein de la pépinière en vue de l'obtention d'une autorisation de conduite en interne et que les interventions se feront principalement sur le bassin, mais jusqu'à Biscarrosse et Bordeaux. Électrication à Gujan-Mestras a besoin d'un mécanicien en CDI. C'est pour l'entretien courant et les réparations mécaniques, le diagnostic des pannes, les interventions sur freinage, pneumatique, vidange, révision. Une expérience est indispensable en mécanique véhicule léger et il faut de l'autonomie, de la rigueur et un esprit d'équipe pour ce poste. C'est un poste stable avec prise de poste rapide, dans une équipe conviviale et un atelier bien équipé. Si cette offre vous intéresse, la candidature est simple et rapide. Vous contactez l'employeur par téléphone ou vous lui envoyez un mail. À Lège-Cap-Ferré maintenant, c'est la quincaillerie du Canon qui cherche un vendeur motivé pour renforcer son équipe pendant l'été. Il faudra accueillir, renseigner et conseiller les clients, encaisser les achats, réceptionner, mettre en rayon et étiqueter les marchandises et participer aux inventaires si besoin. C'est vrai que si vous avez un intérêt ou des connaissances en bricolage, jardinage ou outillage, ce sera un vrai plus pour ce contrat de 2 mois pour l'été. Au Porge, pour finir, c'est la brasserie à 2 pas de l'océan qui s'appelle La Joncière qui a besoin d'un chef de partie froid pour les 2 mois d'été. Vous travaillerez avec un chef, un second et un commis plongeur. Vous gérerez la chambre froide et l'anticipation des mises en place et assisterez le chef et le second durant le service. La carte est simple et efficace dans cette brasserie. Les produits sont faits maison avec un maximum de produits frais et la brasserie a une capacité d'accueil de 120 couverts. Le bonus, c'est que ce poste est nourri et logé.
1: Merci beaucoup Sybille pour toutes ces offres d'emploi que vous retrouverez sur plagefm.fr. Vous réécouterez cette rubrique, vous aurez des liens directs vers le site de France Travail. Demain, une petite piqûre de rappel. Pourquoi faut-il continuer à chercher du boulot en juillet et en août, contrairement à ce que l'on peut entendre par la rumeur populaire? Vous nous expliquerez tout. À demain Sybille.
2: À demain François.
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1: À l'affiche cette semaine, Supergirl, un film d'action, aventure et science-fiction de Craig Gillespie, avec Millie Alcock, Matthias Schoenaerts et Eve Ridley. Lorsqu'un adversaire aussi impitoyable qu'inattendu menace son monde, Kara Zor-El, alias Supergirl, fait équipe à contre-cœur avec un improbable compagnon et s'engage dans un périple intergalactique en quête de vengeance et de justice. Également à l'affiche, In Waves, une romance dramatique

0: Recueilli par une femme mystérieuse, il se voit offrir une ultime chance de rédemption. Toujours à l'affiche, la bataille de Gaulle, l'âge de fer, un thriller historique de Antonin Baudry. La bataille de Gaulle, partie 2, J'écris ton nom, un thriller historique de Antonin Baudry. Backrooms, un film d'épouvante de Ken Parsons. Des mignons et des monstres, une comédie d'aventure animée de Pierre Coffin et Patrick Delage. Les caprices de l'enfant roi, une comédie dramatique de Michel Leclerc. Toy Story 5, une comédie d'aventure animée de Andrew Stanton et McKenna Harris. Ulysse, une comédie dramatique de Laetitia Masson. Disclosure Day, un thriller de science-fiction de Steven Spielberg. Le Vertige, une comédie animée de Quentin Dupieux. Et Le Dernier Vrai Samouraï, une comédie fantastique de Junichi Yasuda. Je vous souhaite d'excellents moments dans les salles obscures.
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1: Bonjour, ici Alain Bordeloup, adjoint à la culture et à l'animation de la ville de Lesges-Cap-Ferré. Eh bien, ce 1er juillet, on peut annoncer le premier grand événement culturel de la saison. C'est le Cap-Ferré Music Festival qui commencera le samedi 4. Comme d'habitude, un grand concert gratuit au Membo, au Cap-Ferré, à 22h, avec un spectacle et un final pyrotechnique. Et ensuite, tous les jours, des concerts en soirée dans des lieux emblématiques de la Presqu'île. Et également des masterclass dans la journée, des concerts jeunes talents. Si vous êtes intéressé, je vous invite à vous renseigner sur le site capferremusicfestival.com. Vous y trouverez tout le renseignement sur les différentes activités de ce festival.
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